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2: Bonjour, l'Iran menace Paris et Londres d'une réponse immédiate et décisive si des navires français et britanniques étaient déployés pour sécuriser le détroit d'Ormuz. Téhéran revendique l'exclusivité de la sécurité dans le passage stratégique et refuse toute ingérence étrangère. De son côté, Emmanuel Macron affirme que la France n'a jamais envisagé un déploiement dans le détroit. Emmanuel Macron qui poursuit sa tournée africaine de 5 jours après une étape en Égypte pour inaugurer le nouveau campus de l'Université de la Francophonie. Le président français se rend au Kenya ce lundi. Et mardi, il va co-présider à Nairobi le sommet Africa Forward. Le navire de croisière MV Ondus a débarqué ses passagers à Tenerife ce dimanche après la découverte d'un foyer d'antivirus à bord. Parmi eux, 5 Français considérés comme cas contact à haut risque par l'OMS et qui devront observer 3 jours d'isolement à l'hôpital, alors que l'un d'entre eux présente des symptômes. Il va falloir attendre les 24 heures du test de ce patient français pour savoir si c'est ce virus ou pas, a déclaré la ministre de la Santé Stéphanie Ritz. Édouard Philippe lance officiellement sa course à l'Élysée. Réuni hier à Reims avec les cadres de son parti Horizon, l'ancien Premier ministre a annoncé la création d'une direction de campagne collégiale. Il veut élargir sa base politique au-delà de son propre mouvement pour viser une recomposition en 2027. Prochaine étape, un grand meeting public organisé le 5 juillet prochain à l'Adidas Arena à Paris. Dominique de Villepin reconnaît lui une erreur dans ce qu'on appelle l'affaire des statuettes. L'ancien Premier ministre a admis avoir reçu 2 objets d'art en cadeau alors qu'il dirigeait le Quai d'Orsay, affirmant les avoir restitués lundi dernier. Il dément toutefois toute contrepartie et dénonce une volonté de nuire de la part d'un proche de Nicolas Sarkozy. Selon son entourage, la valeur de ses cadeaux serait bien inférieure aux 125 000 euros annoncés. Enfin, il y avait du football hier. La 33e journée de Ligue 1 a livré ses résultats. Le PSG l'emporte 1-0 contre Brest et n'est plus qu'à 1 point du titre. Lille grimpe sur le podium après son succès 1-0 à Monaco, tandis que Lyon chute à Toulouse 2-1. Rennes bat le Paris FC 2-1. Marseille gagne au Havre 1-0 et Auxerre domine Nice 2-1. Enfin, 1 partout entre Angers et Strasbourg.
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0: K-pop Demon Hunters avec Free sur Millennium. Il est bientôt 7h10 à la radio Eat & Mix. Bienvenue, si vous venez d'arriver, c'est la matinale jusqu'à 9h avec une semaine de 3 jours pour certains. Si vous avez la chance d'avoir un week-end prolongé, vous inquiétez pas, le week-end est en vue, les amis.
1: Une date dans l'histoire. Le 11 mai 1865, l'ouverture du magasin Printemps. Le 11 mai 1865 ouvrait à l'orée de Paris, sur les grands boulevards près de la gare Saint-Lazare, un grand magasin qui va devenir un pôle d'attraction pour le monde entier. Le Printemps, à l'origine de ce projet, on trouve un ancien vendeur de vêtements pour dames, Jules Jaluzot, qui a su investir à bon escient la dot de sa jeune épouse. 10 ans plus tôt sont apparus le Bon Marché et les grands magasins du Louvre. La même année que le Printemps, alors que le Second Empire brille de tous ces feux, naît aussi la Samaritaine, en plein cœur de la capitale, sur les bords de la Seine. Chef-d'œuvre de l'art nouveau, le bâtiment actuel du Printemps et sa grande coupole en vitrail sont érigés en 1908. Le Printemps est aujourd'hui une étape incontournable pour toute visite de la capitale. Une date dans l'histoire.
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0: David Guetta dans quelques instants avec Jennifer Lopez pour Save Me Tonight, Franglish avec Black et également Sound of Legend que vous entendez derrière moi avec Game Started. Surtout ne changez rien. Bon réveil les amis.

0: David Guetta et Jennifer Lopez.
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2: Avec sa bière, il entre en conflit. L'histoire est complètement ubuesque, hein, avec au casting une brasserie bretonne, une bière au citron, les Beatles et Yoko Ono, la veuve de John Lennon. Rien que ça, pour tout comprendre, direction Badalec, dans le sud du Finistère. C'est dans cette commune située près de Quimperlé qu'Aurélien Picard a installé sa brasserie dans une ancienne imprimerie en 2017. Chaque année, environ 50 000 litres de breuvage houblonné sortent de ses cuves avec une douzaine de bières différentes et autant de noms loufoques comme la Yvette Ornière, la Rousquita, la Mireille Mafieux, la Brune de Contrebande ou la Jean-Gol Potier, la Blonde Parfumée. On a voulu donner des noms un peu fun pour se marrer, souligne le brasseur breton. Et il y a 5 ans, une autre bière à l'arôme de citron et de gingembre a vu le jour. Son nom, la John Lemon. Clin d'œil amusé au leader des Beatles. Jusqu'ici, rien de bien pétillant, sauf qu'au début mars de cette année, Aurélien a reçu un mystérieux courrier rédigé en anglais dans sa boîte aux lettres en provenance des Pays-Bas. Et a pas trop prêté attention au début, hein, jusqu'à ce qu'il reçoive également un mail et un appel de ces mêmes personnes. Il s'en souvient, il a d'abord pensé que c'était de la pub ou une arnaque. Il s'agissait en fait d'une mise en demeure, hein, signée par les avocats de Yoko Ono en personne, la veuve de John Lennon. Le saumon d'arrêter immédiatement de vendre ses bières John Lemon. En pianotant sur internet, Aurélien Picard se rend compte que eh bien, ce n'est pas un fake et que les avocats de l'artiste japonaise ont déjà attaqué en 2017 une marque de limonade polonaise, hein, qui portait le même nom. Il a découvert que la marque John Lemon avait été déposée, mais aussi John Lemon pour protéger son image et éviter que son nom soit détourné, raconte l'entrepreneur. Risquant une pénalité de 1500 euros par jour s'il n'arrêtait pas la commercialisation de ses bières, eh bien Aurélien n'a pas voulu tenter le diable et s'est plié aux exigences des avocats de Yoko Ono. Ils m'ont donné jusqu'au 1er juillet pour écouler toutes les bières qu'il me reste, indique le brasseur. Il y en a encore 4000. Mais je pense que je n'aurai pas trop de mal à la vendre grâce à cette pub au final. Et d'ici quelques semaines, la bière à l'arôme citron et de gingembre pourrait d'ailleurs renaître sous un autre nom, la jaune lemon. Mais il va quand même vérifier, hein, que ça passe, c'est ce qu'a dit le brasseur.
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0: Je vous ai calé Electro Symphonie avec Tom Zner d'ailleurs, qui sont en tournée dans toute la France. Pink avec Please Don't Leave Me et Avamax avec Kill It Queen tout de suite sur votre radio. C'est Millennium, bienvenue. Moi je m'appelle Greg et je suis avec vous jusqu'à 9h.

0: électro symphonie avec Tom Snare pour Believe in Love sur Millennium en nouveauté cette semaine. Il est 7h30. Tout de suite, on va retrouver Matt avec les infos en local. Bon réveil si vous venez d'arriver.
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3: Bonjour Greg, bonjour à tous. Pas de retour de la patrouille de France cet été à Perros-Guirec. Le calendrier officiel 2026 des meetings aériens vient d'être dévoilé et comme l'an dernier, la cité des Hortensias n'y figure pas. Une déception pour les habitués de ce rendez-vous emblématique qui attirait des milliers de spectateurs depuis plus de 40 ans. En Bretagne, un seul Lanbiwe hier et Morlaix en septembre accueilleront les célèbres Alpha Jet tricolores. 6 mois de travaux, attention, circulation compliquée à Lannion. La rue de Quérampon sera fermée à partir du 18 mai et jusqu'au début du mois de novembre. En cause, un vaste chantier de renouvellement des réseaux d'eau piloté par Lannion Trégor Communauté. Plus de 1,6 km de canalisation vont être remplacés pour un coût de 1,2 million d'euros. Des déviations seront mises en place et l'accès piéton au commerce et habitation sera maintenu grâce à des passerelles sécurisées. Le narcotrafic dans le viseur des autorités costa-armoricaines. Dans les Côtes d'Armor, les autorités veulent durcir le ton face au trafic de stupéfiants. Interdiction de paraître, fermeture administrative de commerce, suspect ou encore expulsion locative. La nouvelle loi narcotrafic permet désormais d'agir plus rapidement. 9 procédures d'expulsion sont actuellement engagées dans le département. Les services de l'État évoquent également une hausse de la consommation et un trafic qui touche désormais aussi les communes rurales. Éducation nationale avant la fin de l'année scolaire, changement provisoire. La direction du collège Charles Le Goffic à Lannion. Le principal Frédéric Leroux est amené à prendre la direction par intérim d'un lycée. Il sera remplacé jusqu'au 10 juillet par Nathalie Keller, principale adjointe du collège. Des cabines de plage attribuées par tirage au sort à Trégastel. Les célèbres cabines de plage du Cosport et de la Grève Blanche seront désormais donc attribuées uniquement par tirage au sort. La municipalité souhaite garantir davantage d'équité entre les habitants après plusieurs années de critiques sur les attributions. Les cabines entièrement rénovées l'an dernier seront louées 250 euros pour la saison estivale. Un champion de France de développé couché à Pommery-Jaudy, le costa-armoricain Nicolas Aumont poursuit son ascension en force athlétique. Après un titre de vice-champion l'an dernier, le jeune sportif est devenu champion de France junior de développé couché en soulevant 95 kilos. Désormais, il vise aussi les titres nationaux en squat et soulevé de terre, une passion qu'il finance presque entièrement seul, avec l'objectif de poursuivre au plus haut niveau chez les seniors l'an prochain et recherche également des sponsors. Et enfin, en football, le Lannion FC s'est incliné 1-0 sur la pelouse de la réserve du stade brestois lors de l'avant-dernière journée de National 3. Les Trégorois n'ont jamais réussi à véritablement inquiéter la défense brestoise. En tête du championnat, l'AGSI Pontivy n'a plus besoin que d'un point pour décrocher le titre. Dernier rendez-vous de la saison pour Lannion, c'est samedi face à la réserve du stade Lavallois. L'actualité locale revient tout à l'heure à partir de 8h30. La suite de votre matinale, c'est avec Greg.
0: Merci Matt et tout à l'heure.
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0: Allez, on va se faire un petit point du côté du temps pour aujourd'hui avec ce matin. Un ciel bien ensoleillé malgré quelques nuages, pas de précipitations à prévoir. Cet après-midi, on attend du beau temps peu nuageux devenant un petit peu plus variable. Pas de précipitations non plus. Concernant les températures pour votre matinée, elles sont de 11 degrés avec un ressenti à 8. Et des rafales du nord-est à 40 km/h. Cet après-midi, on attend 13 degrés, ressenti à 16. Et des rafales du nord à 35 km/h sur l'ensemble du Trégor. On fera un point sur l'infotrafic dans une demi-heure. Charlie XCX qui arrive tout de suite avec Unlock It sur Millennium.

0: Alors ça c'est une petite pépite que j'ai découvert, ça s'appelle OGs avec Emilia Ali pour Give Me A Call sur Millennium. Une nouveauté qui fait partie des 15 nouveautés à découvrir chaque lundi sur Millennium. Et ça c'est plutôt cool.
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2: Et on parle dans une petite ville japonaise, très touristique. Les autorités ont pris une décision radicale, installer un immense filet noir pour bloquer la vue sur le mont Fuji. La raison, eh bien, des foules de visiteurs étrangers s'arrêtaient en masse devant une supérette pour prendre la photo parfaite, provoquant nuisances, déchets et comportements dangereux. Et face à l'incivilité, la municipalité a préféré sacrifier la vue, une mesure qui a fait le tour du monde et relancé le débat sur le surtourisme. Ironique, on cache un des paysages les plus célèbres au monde pour le protéger des gens venus l'admirer.
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0: Merci Lucie, qu'on retrouvera tout à l'heure pour l'horoscope du jour. This is avec Théodora, tout de suite avec Mélodrama sur Millennium.

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1: Bonjour à tous, l'horoscope de ce lundi 11 mai, on commence avec les béliers. Votre épanouissement personnel sera votre priorité. Les taureaux, votre vie affective et amoureuse rythme votre journée. Gémeaux, l'amour et les relations affectives prennent de la place dans votre journée. Les cancers, attention à ne pas laisser les autres abuser de votre gentillesse. Lion, la journée est idéale pour prendre le temps de discuter. Les vierges, vous aurez l'occasion de faire la preuve de vos capacités et de vos avantages. Balance, du changement, c'est bien ce qu'il vous faut actuellement. Les scorpions, vous imposez vos idées sans vous en rendre compte. Les sagittaires, ce n'est pas une journée formidable, mais n'y accordez pas trop d'importance. Les capricornes, concernant vos amours, il se pourrait bien que vous soyez dans l'observation. Verseau, vous risquez de subir quelques pressions, mais vous aurez aussi l'occasion de mieux définir vos ambitions. Et puis les poissons, pour ne pas gâcher vos chances de prendre du bon temps, ne faites aucun plan aujourd'hui.
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2: C'est une nouveauté aussi cette semaine. Maggie York, ça s'appelle Without You sur Millennium. Et dans quelques instants, Marc arrive avec les programmes télé pour votre

0: Meggyor qui avec Without You sur Millennium, ça fait partie des 15 nouveautés que vous pouvez découvrir tout au long de la semaine. Il est 7h50, tout de suite on va retrouver Marc avec les programmes télé. Côté musique, je vous ai calé Usher et bien entendu des Offenbach avec Miles Away. Bienvenue, bon réveil si vous venez d'arriver.
1: 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Et on commence avec TF1, ça continue pour Bref 2. France 2, Meurtre au paradis pour une saison 15. France 3, No Country for Old Men, à la frontière qui sépare le Texas du Mexique. Les trafiquants de drogue ont depuis longtemps remplacé les voleurs de bétail lorsque Llewellyn Moss, joué par Josh Brolin, trombe sur une camionnette abandonnée, cernée de cadavres. Il ne sait rien de ce qui a conduit à ce drame. Quand il prend les 2 millions de dollars qu'il découvre à l'intérieur du véhicule, il n'a pas la moindre idée de ce que cela va provoquer. Moss a déclenché une réaction en chaîne d'une violence inouïe. Canal+, Paris Police 1910, M6 Marié au premier regard, TF1 série film 4 mariages et un enterrement, W9 le jour d'après, puis sur TMC Bad Boys. Voilà, je vous laisse sur votre choix et par avance une belle soirée devant votre télévision.
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0: Usher sur Millennium avec You Make Me Wannabe sur Millennium. Le son est un mix.
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2: Bonjour, l'Iran menace Paris et Londres d'une réponse immédiate et décisive si des navires français et britanniques étaient déployés pour sécuriser le détroit d'Ormuz. Téhéran revendique l'exclusivité de la sécurité dans le passage stratégique et refuse toute ingérence étrangère. De son côté, Emmanuel Macron affirme que la France n'a jamais envisagé un déploiement dans le détroit. Emmanuel Macron qui poursuit sa tournée africaine de 5 jours après une étape en Égypte pour inaugurer le nouveau campus de l'Université de la Francophonie. Le président français se rend au Kenya. Ce lundi et mardi, il va co-présider à Nairobi le sommet Africa Forward. Le navire de croisière MV Ondius a débarqué ses passagers à Tenerife ce dimanche après la découverte d'un foyer d'antivirus à bord. Parmi eux, 5 Français considérés comme cas contact à haut risque par l'OMS et qui devront observer 3 jours d'isolement à l'hôpital alors que l'un d'entre eux présente des symptômes. Il va falloir attendre les 24 heures du test de ce patient français pour savoir si c'est ce virus ou pas, a déclaré la ministre de la Santé Stéphanie Ritz. Édouard Philippe lance officiellement sa course à l'Élysée. Réuni hier à Reims avec les cadres de son parti Horizon, l'ancien Premier ministre a annoncé la création d'une direction de campagne collégiale. Il veut élargir sa base politique au-delà de son propre mouvement pour viser une recomposition en 2027. Prochaine étape, un grand meeting public organisé le 5 juillet prochain à l'Adidas Arena à Paris. Dominique de Villepin reconnaît lui une erreur dans ce qu'on appelle l'affaire des statuettes. L'ancien Premier ministre a admis avoir reçu 2 objets d'art en cadeau alors qu'il dirigeait le Quai d'Orsay, affirmant les avoir restitués lundi dernier. Il dément toutefois toute contrepartie et dénonce une volonté de nuire de la part d'un proche de Nicolas Sarkozy. Selon son entourage, la valeur de ces cadeaux serait bien inférieure aux 125 000 euros annoncés. Enfin, il y avait du football hier. La 33e journée de Ligue 1 a livré ses résultats. Le PSG l'emporte 1-0 contre Brest et n'est plus qu'à 1 point du titre. Lille grimpe sur le podium après son succès 1-0 à Monaco, tandis que Lyon chute à Toulouse 2-1. Rennes bat le Paris FC 2-1. Marseille gagne au Havre 1-0 et Auxerre domine Nice 2-1. Enfin, 1 partout entre Angers et Strasbourg.
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3: Allez, on va faire un petit point du côté du temps pour aujourd'hui avec ce matin du beau temps peu nuageux devenant un petit peu plus variable. Pas de précipitations à prévoir. Cet après-midi, du beau temps peu nuageux devenant variable avec aucune pluie à l'horizon. Concernant les températures ce matin, elles sont de 10 degrés avec des rafales du nord-est à 40 km/h. Cet après-midi, on attend 13 degrés, ressenti à 16 et des rafales du nord à 35 km/h sur l'ensemble du Trégor.
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3: L'infotrafic en temps réel sur vos routes ce matin. On part en direction de Camlez. Une circulation très difficile est à vous signaler sur la route du pont Loski du côté de Camlez. Donc faites très attention si vous êtes ou si vous allez sur cette zone. Circulation difficile également sur la rue de la Bienfaisance actuellement du côté de Lannion. Prudence également si vous êtes sur Lannion aux alentours de la départementale 767, non loin de l'entrée de Lannion. Si vous venez de Bullien, prudence et respectez bien les limitations de vitesse. On nous signale également un danger sur la départementale 30 à hauteur de Saint-Michel-en-Grève. Je vous rappelle que il faut être prudent ce matin sur l'ensemble des routes du Trégor. Kia SN en nouveauté avec son titre, son premier titre, Sextoy, qui arrive dans quelques instants. Miley Cyrus avec Dream As One tout de suite. Surtout ne changez rien parce que dans moins de 10 minutes, on va retrouver Marc avec le buzz du jour.

0: Sia Hansen sur Millennium.
1: 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Livraison de pizza insolite. Il a trouvé la recette du buzz. Hein. Des pizzas et une voiture de luxe. Un jeune créateur de contenu basé à Toulon a récemment attiré l'attention des passants et des internautes en livrant des pizzas en Ferrari. Livreur de pizza et passionné d'auto, Johan tente depuis quelques temps de percer sur les réseaux sociaux et des contenus et vidéos autour des voitures. Le jeune créateur cherchait donc un moyen de faire le buzz. Voilà qui est fait. Il fallait qu'il trouve une idée qui lui passe vraiment plaisir, mais qui puisse aussi plaire aux gens, explique-t-il. Et l'idée, il l'a trouvée. Livrait donc ses pizzas au volant d'une Ferrari. Mieux encore, Johan a carrément distribué gratuitement les produits aux passants postés à côté de la voiture de luxe, comme on en croise peu dans Toulon. Et les résultats sont là dans la rue. De nombreux curieux ont immortalisé la scène et filmé la distribution. Ce qui est sympa, c'est de voir les réactions des gens et de mettre en valeur de belles voitures dans Toulon, résume le jeune influenceur. J'espère que les vidéos vont buzzer et entraîner des réactions positives. C'est pas toujours évident ici. Les différentes vidéos ont été vues plusieurs dizaines de milliers de fois sur YouTube et TikTok. Un bon début pour le jeune Toulonnais qui veut poursuivre sur ce format mélange insolite et générosité en variant les produits livrés, mais surtout les modèles de voitures.
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0: Dans 10 petites minutes, on va retrouver Marc avec le chiffre du jour pour nous. Le temps de s'écouter FL65 avec One Goal, un titre à l'ancienne, à 8h10. Et Amel Bent à suivre avec Pourquoi tu restes. Bienvenue, bon réveil.

0: Amel Bent avec le titre Pourquoi tu restes version Mila Twix. Bienvenue, bon réveil si vous venez d'arriver. Tout de suite, on va retrouver Marc avec le chiffre du jour.
1: Le chiffre du jour. 25 kilos, il s'appelle Jordan Adams et il a couru le marathon de Londres avec un réfrigérateur de 25 kilos sur le dos. C'était qu'une première étape. Il s'est lancé dans 32 marathons sur 32 jours en Irlande pour attirer l'attention sur une forme de démence qui lui et son frère sont quasiment certains de développer. Mission donc qui se poursuit, tout comme la dévastation que la démence inflige à notre famille. Pas après pas, dit Jordan à la foule venue l'encourager dans le comté de Donegal dans le nord de l'Irlande. Son défi est donc fou, courir 32 marathon en 32 jours consécutifs à travers l'île avec une arrivée prévue à Dublin le 28 mai. Jordan est assisté par son frère Sian, 25 ans, qui effectue la majeure partie des trajets en vélo. Le duo s'est donc lancé dans le comté d'Antrim en Irlande du Nord 24 heures après le marathon de Londres. Jordan et Sian sont surnommés les frères FTD, acronyme anglais de la démence frontotemporale. Leur mère Géraldine a été diagnostiquée de cette maladie dégénérative rare en 2010 à l'âge de 47 ans et du jour au lendemain, tout juste âgé de 9 et 15 ans, ils sont devenus avec leur père et leur sœur aînée des aidants pour leur mère qui est finalement décédée à 52 ans en 2016. Deux ans plus tard, Jordan a appris qu'il était porteur de la mutation du gène MAPT. La probabilité qu'il devienne la même forme précoce de démence s'élève à 99,9%. Idem pour Sian, c'est une maladie cruelle qui a emporté 12 proches irlandais, dont ma grand-mère et ma tante, a dit à l'AFP Jordan qui vit dans le centre de l'Angleterre. Nous voulions venir en Irlande, là où toute cette dévastation a commencé, pour leur rendre hommage. Les images de Jordan Adams en larmes sur la ligne d'arrivée du marathon de Londres, un réfrigérateur sur le dos, sont parmi les plus marquantes de la course. C'était surréaliste, raconte le coureur. Le réfrigérateur était un symbole de ce lourd fardeau invisible pour les autres. Je fais cela pour rendre la démence visible, a expliqué Jordan à des journalistes. Il a franchi l'arrivée avec Sian resté à ses côtés pour l'asperger d'eau. Il partage le même diagnostic et le même futur. Je sais que notre mère nous regardait avec beaucoup de fierté pendant la course. Le chiffre du jour.
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0: Je vous ai calé Bruno Mars avec Adjustmate qui arrive tout de suite sur Millennium et FDVM à suivre avec We Are Young. Allez, bon réveil et bon courage si vous êtes sur la route pour aller au travail.

0: 8h25 sur Millennium FDVM avec We Are Young. Dans quelques instants, le nouveau titre de David Guetta avec Milky. Vous allez voir, ça va vous rappeler énormément de souvenirs. Ça s'appelle Just The Way You Are. Surtout ne changez rien, on se marque une petite pause.
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0: Le nouveau David Guetta avec Milky, ça s'appelle Just The Way You Are, sur un sample de Stardust avec Music Sound Better With You. Il est 8h30, bienvenue.
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3: Bonjour, bonjour à tous. Pas de retour de la patrouille de France cet été à Perros-Guirec. Le calendrier officiel 2026 des meetings aériens vient d'être dévoilé. Et comme l'an dernier, la cité des Hortensias n'y figure pas. Une déception pour les habitués de ce rendez-vous emblématique qui attirait des milliers de spectateurs depuis plus de 40 ans. En Bretagne, seuls Lanby-Wé hier et Morlaix en septembre accueilleront donc les célèbres Alpha Jet tricolores. Attention, circulation compliquée à Lannion, la rue de Quérampon sera fermée à partir du 18 mai et jusqu'au début du mois de novembre. En cause, un vaste chantier de renouvellement des réseaux d'eau pilotés par Lannion-Trégor Communauté. Plus de 1,6 km de canalisation vont être remplacés pour un coût de 1,2 million d'euros. Des déviations seront mises en place et l'accès piéton aux commerces et habitations sera maintenu grâce à des passerelles sécurisées. Dans les Côtes d'Armor, les autorités veulent durcir le ton face au trafic de stupéfiants, interdiction de paraître, fermeture administrative de commerces suspects ou encore expulsion locative. La nouvelle loi narcotrafic permet désormais d'agir plus rapidement. 9 procédures d'expulsion sont actuellement engagées dans le département. Éducation nationale avant la fin de l'année scolaire, changement provisoire. La direction du collège Charles Le Goffic à Lannion, le principal Frédéric Leroux, est amené à prendre la direction par intérim d'un lycée. Il sera remplacé jusqu'au 10 juillet par Nathalie Keller, la principale adjointe. À Trégastel, les célèbres cablines de plage du Cosport et de la Grève Blanche seront désormais attribuées uniquement par tirage au sort. La municipalité souhaite garantir davantage d'équité entre les habitants après plusieurs années de critiques sur les attributions. Les cabines entièrement rénovées l'an dernier seront louées 250 euros pour la saison estivale. Nous avons un champion de France de développé couché à Pommeré-Jaudy. Il s'appelle Nicolas Aumont. Il poursuit son ascension en force athlétique. Après un titre de vice-champion l'an dernier, le jeune sportif est devenu champion de France junior de développé couché en soulevant 95 kg. Désormais, il vise aussi les titres nationaux en squat et soulevé de terre. Une passion qu'il finance presque entièrement seul avec l'objectif de poursuivre au plus haut niveau chez les seniors l'an prochain. Et on finit avec du football. De Lannion FC s'est incliné 1-0 sur la pelouse de la réserve du stade brestois lors de l'avant-dernière journée de National 3. Les Trégorrois n'ont jamais réussi à véritablement inquiéter la défense brestoise. En tête du championnat, la GSI Pontivy n'a plus besoin que d'un point pour décrocher le titre. Dernier rendez-vous de la saison samedi prochain pour Lannion face à la réserve du stade Lavallois. C'est tout pour l'actualité locale. Moi je vous retrouve dès demain à partir de 7h30 pour l'information et à midi pour votre rendez-vous sur l'emploi. Très belle matinée à tous et la fin de votre matinale, c'est avec Greg.
0: Merci Matt et à tout à l'heure.
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0: Allez, on va se faire un petit point du côté du temps pour aujourd'hui avec du beau temps peu nuageux ce matin devenant un petit peu plus variable. Pas de précipitations à prévoir pour votre matinée. Cet après-midi, on attend du beau temps peu nuageux avec tout simplement un petit vent léger concernant les températures. 10 degrés ce matin avec un ressenti à 9 et quelques petites rafales à 40 km/h sur l'ensemble du Trégor. Et cet après-midi, 13 degrés ressenti à 16 avec des rafales du nord à 35 km/h. Aurel San avec La Quête qui arrive tout de suite et Bad Bunny avec Nouvea Yol sur Millennium.

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0: Bad Bunny sur Millennium. Tout de suite, Lucie avec son actu People.
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2: Et on parle de Taylor Swift qui prépare un retour stratégique après le raz-de-marée de sa tournée mondiale. Taylor Swift continue de dominer l'industrie musicale avec une stratégie parfaitement rodée. Entre la réédition de ses anciens albums et des nouveaux morceaux en préparation, elle maintient une présence constante sans jamais saturer son public. Des rumeurs persistantes évoquent un projet inédit mêlant musique et cinéma, preuve qu'elle cherche encore à élargir son empire artistique.
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0: Rihanna dans quelques instants avec Umbrella, mais là tout de suite c'est Keisha avec Holiday Road sur

0: Rihanna avec Umbrella et en featuring avec Jay-Z. Tout de suite, on va retrouver Lucie avec votre horoscope du jour.
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2: Bonjour à tous, l'horoscope de ce lundi 11 mai, on commence avec les béliers. Votre épanouissement personnel sera votre priorité. Les taureaux, votre vie affective et amoureuse rythme votre journée. Gémeaux, l'amour et les relations affectives prennent de la place dans votre journée. Les cancers, attention à ne pas laisser les autres abuser de votre gentillesse. Lion, la journée est idéale pour prendre le temps de discuter. Les vierges, vous aurez l'occasion de faire la preuve de vos capacités et de vos avantages. Balance, du changement, c'est bien ce qu'il vous faut actuellement. Les scorpions, vous imposez vos idées sans vous en rendre compte. Les sagittaires, ce n'est pas une journée formidable, mais n'y accordez pas trop d'importance. Les capricornes, concernant vos amours, il se pourrait bien que vous soyez dans l'observation. Verseau, vous risquez de subir quelques pressions, mais vous aurez aussi l'occasion de mieux définir vos ambitions. Et puis les poissons, pour ne pas gâcher vos chances de prendre du bon temps, ne faites aucun plan aujourd'hui.
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0: M. Pokora avec le titre quand même qui arrive tout de suite sur Millennium et dans quelques instants Marc avec les programmes télé pour votre soirée. Il est 8h passées de 48 minutes, bienvenue si vous venez d'arriver.

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1: Et on commence avec TF1, ça continue pour Bref 2. France 2, meurtre au paradis pour une saison 15. France 3, No Country for Old Men, à la frontière qui sépare le Texas du Mexique. Les trafiquants de drogue ont depuis longtemps remplacé les voleurs de bétail. Lorsque Llewellyn Moss, joué par Josh Brolin, trombe sur une camionnette abandonnée, cernée de cadavres, il ne sait rien de ce qui a conduit à ce drame. Quand il prend les 2 millions de dollars qu'il découvre à l'intérieur du véhicule, il n'a pas la moindre idée de ce que cela va provoquer. Moss a déclenché une réaction en chaîne d'une violence inouïe. Canal+, Paris Police 1910, M6 Marié au premier regard, TF1 série film 4 mariages et un enterrement, W9 le jour d'après, puis sur TMC Bad Boys. Voilà, je vous laisse sur votre choix et par avance une belle soirée devant votre télévision.
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5: Meghan Trainor avec Get In Girl qui arrive tout de suite et LMC avec Take Me Too, surtout ne change rien, c'est la matinale.

0: LMC avec Take Me to the Clouds Above sur Millennium. Nous, on va se donner rendez-vous dès demain matin pour un nouveau numéro de la matinale à partir de 7h. Je vous souhaite une excellente journée. Profitez bien de ce lundi si vous avez de la chance d'être en repos. Et je vous dis à demain. Excellente journée. Salut.
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2: Bonjour, un cas positif parmi les 5 Français qui se trouvaient à bord du NV Ondus. Il s'agit d'une femme qui avait présenté des symptômes hier, selon la ministre de la Santé Stéphanie Ritz. Le paquebot foyer d'Antavirus a débarqué ses passagers ce dimanche à Tenerife. 4 autres Français sont considérés comme cas contact à haut risque et placés à l'isolement. Un passager américain présente par ailleurs lui aussi des symptômes sur les 17 personnes en cours de rapatriement aux États-Unis. Les dernières évacuations du navire sont prévues cet après-midi. Elle est très attendue, la réforme sur la fin de vie s'apprête à être étudiée cet après-midi par le Sénat. Près de 700 amendements ont été déposés. Les débats qui s'annoncent tendus devraient durer jusqu'à mercredi. Le baril de Brent fait un nouveau bond ce matin alors que l'ouverture du détroit d'Ormuz reste de plus en plus incertaine. Le président américain Donald Trump a en effet jugé la posture iranienne inacceptable après le rejet du plan de paix américain. L'Iran menace par ailleurs Paris et Londres d'une riposte immédiate en cas de déploiement militaire pour sécuriser le détroit, alors qu'Emmanuel Macron assure que la France n'envisage aucune intervention. Le président français, qui se trouve d'ailleurs en ce moment au Kenya et plus précisément à Nairobi, où il co-préside le sommet Africa Forward. Il achèvera demain sa tournée africaine de 5 jours. 8 semaines après l'ouverture du procès en appel sur le financement libyen de sa campagne de 2007, l'heure est aux réquisitions pour Nicolas Sarkozy. Durant 3 jours, le parquet va détailler l'accusation contre les 10 prévenus avant de requérir des peines ce mercredi. De son côté, l'ex-président de la République rejette toujours fermement ses soupçons et promet une nouvelle fois de mobiliser toutes ses forces pour prouver son innocence et laver son honneur. 250 inventions présentées à la 125e édition du concours Lépine ce week-end, qui a décerné sa plus prestigieuse distinction à Mister Turbino, un dispositif sous-marin qui permet d'aspirer déchets et microplastiques sans perturber la vie marine. En football, 33e journée de Ligue 1 ce week-end, le PSG quasi champion l'emporte 1-0 contre Brest, Lille bat Monaco 1-0, Lyon chute à Toulouse 2-1, Marseille gagne au Havre 1-0 et Auxerre domine Nice 2-1. Enfin, une première pour le basketteur français Victor Wembanyama. Il a été rapidement exclu hier pour un coup de coude lors du deuxième tour des playoffs NBA. Son entraîneur le défend.
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3: Bonjour à tous. Il va pleuvoir sur une grande partie du pays ce lundi 11 mai, à l'exception de la pointe bretonne et du sud. Des orages sont même au programme dans le sud-ouest et à l'est dans le courant de l'après-midi. Côté température, le mercure affichera 11 degrés à Paris, 13 à Brest et 20 à Ajaccio le matin. Il fera jusqu'à 13 à Strasbourg, 16 à Vichy et 22 à Perpignan au plus chaud de la journée. Très belle journée à tous.
1: 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Et nous sommes aujourd'hui le lundi 11 mai, le 131e jour de l'année. On fête les Estelle et les Stella. Estelle laisse apparaître une personnalité extravertie. En bref, il s'agit d'une personne enthousiaste, sociable, qui est en demande d'affection. Aujourd'hui, c'est la journée mondiale des espèces menacées. Pour les anniversaires, il y a Renaud qui a 74 ans. Les 27 ans de Sabrina Carpenter. Bon anniversaire également aujourd'hui à Andrés Iniesta qui a 42 ans, le footballeur. L'anniversaire de Laetitia Casta, 48 ans, du navigateur Armel Lecléache, 49 ans, Thibaut Courtois, 34 ans, Benoît Magimel, 52 ans, Estelle Lefébure, 60 ans, et enfin Ringo, à 79 ans. Bon anniversaire à vous aussi, peut-être né un 11 mai.
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5: La bibliothèque de Trégastel organise au centre des congrès jeudi 21 mai de 18h à 19h30 la projection du film Dastum, la maison des sources, suivi d'un échange avec Giuseppe De Vecchi, le réalisateur et un représentant des éditions Dastum. Vendredi 22 mai de 15h à 16h30, la bibliothèque de Trégastel organise au centre des congrès une rencontre dédicace avec Sylvie Le Bihan, autrice de 6 romans dont L'ami Louis. Cette rencontre intervient dans le cadre du prix Louis Guillou 2026 proposé par la bibliothèque des Côtes d'Armor.
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5: Amis joueurs, amis joueuses, bonjour à tous et bienvenue dans C'est Ludique. Aujourd'hui, on casse des œufs, mais pas que, avec Les œufs sont faits, un jeu de dés signé Udo Piezé, édité par Game Factory et localisé par Blackrod Games. Alors c'est pour 2 à 5 joueurs, l'objectif est bien atteindre 100 points avant les autres. Le principe, c'est un jeu de dés fun, chaotique et un petit peu cruel. Alors tu lances des dés, tu fais des combinaisons, tu prends des risques et parfois, eh ben ça marche pas. Alors à ton tour, tu lances 9 dés. Tu mets de côté ce qui t'intéresse, tu peux relancer jusqu'à 3 fois maximum, hein, comme au Yams. Mais attention, les œufs pourris, ceux de couleur verte, hein, doivent être mis de côté direct et ils vont t'embêter, on va y revenir. Toi, ce que tu vas chercher à faire, ce sont des combos. Un œuf cassé plus une poêle, ça fait un œuf au plat et c'est 5 points. Un œuf entier plus une marmite, c'est un œuf dur, tu marques 3 points par dé. Tu peux bien sûr, hein, cuire plusieurs œufs durs dans la marmite, à chaque fois c'est 3 points. Et il y a les poulets, alors eux c'est un combo un petit peu spécial qui peut rapporter gros, on va y revenir. Mais attention, certains combos ne marchent qu'une fois par tour. Et les œufs pourris peuvent annuler tes points. Oui, alors après ton dernier lancer, eh bien tu vas passer les œufs pourris à ton voisin. Lui va les relancer et ils peuvent revenir te hanter. Et là, tu dois les intégrer à tes combos. Et parfois, bah, tu marques 0 points. Par exemple, tu avais un œuf cassé et une poêle. Mais comme tu as un œuf pourri encore, eh bien tu ne marques pas de points. Un œuf pourri annule l'un de tes œufs. Alors revenons au poulet qui fonctionne autrement avec une piste. Tu auras écrit au début de la partie sur une feuille 1, 2, 3, 4, 5, puis 4, 3, 2, 1. Si tu fais le bon nombre, jackpot, tu marques 5 points par poulet. Au début, si tu fais un poulet, tu marques 5 points. Le joueur suivant, lui, devra faire au moins 2 poulets pour marquer 10 points. Et on descend d'un cran pour le prochain joueur à chaque fois. Une vraie petite course, hein, parallèle, hyper fun au jeu. Alors dès qu'un joueur atteint 100 points, bon, on termine le tour et le plus haut score l'emporte. C'est ultra simple à expliquer, c'est du stop ou encore, hein, bien tendu. Des retournements de situation constants, rapides, c'est drôle, c'est parfait en famille ou entre amis. Les œufs sont faits, c'est validé et n'oublie pas, on ne fait pas d'omelette sans casser d'œufs. Allez, on se retrouve dès demain pour en découvrir un nouveau jeu. Aujourd'hui, nous avons le plaisir d'accueillir un artiste qui ne cesse de surprendre et de captiver le public, Mathieu Stepson. Et avec nous, bonjour Mathieu.
4: Mais bonjour Mathieu et bonjour à tous ceux qui nous écoutent.
5: Alors, on va revenir sur la France, un incroyable talent. Ça fait déjà 2 ans que vous avez eu cette victoire. Quel regard portez-vous sur votre parcours?
4: Un regard assez long parce que c'était un parcours assez long. Ouais. mais c'est vrai que depuis qu'il y a eu cette victoire, oui, le parcours a vraiment incroyablement changé. En tout cas, mon quotidien a incroyablement changé. Et donc j'ai un regard assez apaisé et assez content en tout cas de tout ce qui arrive.
5: Justement, qu'est-ce qui a changé le plus dans votre vie depuis cette expérience?
4: Ce qui a changé le plus, je pense que radicalement, c'est le nombre de spectacles et la fréquentation dans les salles. Ouais. Ça, c'est clair que c'est indéniable. Et puis, j'ai l'impression que c'est une. Tout d'un coup, on vole une étiquette où vous prenez un petit peu de confiance, un petit peu de crédibilité. Et puis, c'est vrai que tout change, ouais.
5: On va remonter un petit peu le temps. À quel âge vous vous êtes dit, j'ai envie de devenir magicien?
4: Jeune pré-ado. Moi, j'ai commencé la magie vers 8-9 ans, en tout cas à toucher la magie. Vous savez que la fameuse mallette, le soir de Noël, etc. Ouais. Et puis ça m'a pas lâché. Et je pense que, en étant au collège vers 12-13 ans, je commençais à me dire que c'est ça que j'avais envie de faire de ma vie, quoi.
5: Alors, vous revenez aujourd'hui avec votre spectacle plus qu'un show, une expérience à Trébeurden, après avoir participé, hein, d'ailleurs, au Festival de Magie. Pourquoi ce lieu est-il important pour vous?
4: L'association David Cadart est venue vers moi en disant on aimerait avoir ton spectacle complet et tout. Donc je dis mais aucun souci. Puis quand ils m'ont dit ça se passe en plus au Sémaphore à Trébeurden, ben, j'ai dit mais je connais déjà la salle. Puis, je me rappelle que quand j'étais venu, j'avais trouvé cette salle vraiment très cool, très sympa. On est sur une petite jauge, on est sur une proximité avec le public qui est vachement bien, que en tout cas moi j'adore. J'avais trouvé la salle très bien pensée, très bien faite. Et quand j'étais venu sur ce festival, je m'étais dit que ça irait très bien, mon spectacle irait très bien dans cette salle. Donc voilà,
5: chose faite. Vous préférez jouer dans les plus petites salles ou dans les plus grandes salles?
4: Tout dépend. C'est vraiment moi j'aime la proximité avec les gens. Donc après évidemment j'ai la chance de faire des grandes salles jusqu'à 900, 1000, 1200 places dans la tournée. Ouais. Et ça se passe très bien aussi. Après je pense pas que j'irai faire des zéniths parce que je trouve que mon spectacle n'est pas adapté à des salles aussi grandes. J'aime pas trop quand les gens doivent regarder le spectacle dans un écran parce qu'ils seront trop loin. Ouais. Je trouve qu'on perd en tout cas on perd un lien. Mais après tout dépend en vrai de comment est fait la salle. Alors, je pense que j'ai déjà joué dans des salles de 400 en place où c'était moins bien fait que des grandes salles, donc ça dépend vraiment de l'architecture. Mais c'est vrai que moi je suis plutôt en proximité.
5: Votre spectacle a-t-il évolué depuis votre passage à la télévision? Je suppose que oui. Est-ce qu'il y a des choses qui changent comme ça au fur et à mesure de la tournée?
4: Oui, non, c'est-à-dire que c'est un spectacle qui est très écrit, qui est très cadré, mais en même temps, il y a beaucoup, beaucoup, beaucoup de choses qui dépendent des gens dans la salle. Donc forcément, c'est le même spectacle tous les soirs, et en même temps, pas le même spectacle tous les soirs, parce qu'on ne sait jamais ce que les gens, comment vont y réagir, qu'est-ce qu'ils vont dire, donc c'est toujours un peu la surprise.
5: Comment on crée une nouvelle illusion aujourd'hui? D'où viennent un petit peu vos inspirations?
4: Je m'inspire rarement de la magie directement, c'est-à-dire que je vais rarement partir d'un numéro ou d'un principe de magie existant et en me disant qu'est-ce que je vais raconter autour, mais généralement je vais m'inspirer beaucoup du cinéma, de documentaires, de choses comme ça, et je vais partir d'une page blanche en me disant tiens, qu'est-ce que j'aimerais voir sur scène, sans me préoccuper de comment je peux réaliser ça, et une fois que je tombe sur quelque chose qui me plaît, je vais basculer sur des moments comment je peux donner l'illusion qu'il se passe ça sur scène. Donc ça va être soit des choses qui sont déjà existantes en magie, que je peux détourner, soit qu'on va créer, soit que je... Voilà, il n'y a pas trop de recettes hein, au final. C'est voilà, un petit peu de mélange d'inspiration, d'idées, de techniques pour donner ce qui se passe. Quoi.
5: Justement, ça prend du temps à créer un numéro. Je suppose que quand vous étiez à La France, un incroyable talent, il a fallu faire un numéro rapidement, un nouveau numéro rapidement.
4: Tout à fait, bah, pareil, il n'y a pas de règle. Hein. On peut avoir une super idée avec tout de suite tout ce qui va avec dans l'espace de quelques heures, et puis des fois passer 10 ans sur un numéro, il y a vraiment pas de règle. Mais effectivement, oui, sur La France un incroyable talent, j'avais très peu de temps, j'avais à peu près quelque chose comme 2 semaines entre chaque émission, donc il fallait être plus que réactif. Ouais.
5: Alors la magie, c'est beaucoup de techniques, mais c'est aussi de la mise en scène. Quelle place tient l'émotion, vous, dans vos spectacles? Parce que on sait aussi ça marche beaucoup avec les smartphones.
4: Tout à fait, ouais. C'est vrai que moi, je n'ai pas une magie entre guillemets qui se regarde. J'ai pas une magie qui est de la manipulation pure et dure, comme on peut voir sur certains numéros avec des apparitions de cartes, des choses comme ça.
5: Ouais.
4: On trouvera absolument pas ça dans mon spectacle, tout simplement parce que j'ai vu que quand j'ai vu des magiciens faire des manipulations, j'ai vite vu que je serais pas le meilleur là-dedans. Et donc, j'ai essayé de chercher en quoi moi j'ai quelque chose à apporter. Et c'est vraiment du côté de la mise en scène où je me suis dit que moi j'avais une carte à jouer. Donc on est sur un show qui est vraiment une mise en scène assez à part et pas très habituelle par rapport à ce qu'on a l'habitude de voir en magie. Donc c'est vrai que je mise vraiment là-dessus, sur l'idée d'emmener les gens quelque part dans un petit peu dans mon monde avec ce que je propose sur scène. Et effectivement, les smartphones sont très importants dans le spectacle. Il y a une grosse interaction qui se fait avec le public et via leur téléphone.
5: Est-ce que vous avez déjà vécu un moment totalement imprévu sur scène?
4: Il se passe toujours des petits trucs un petit peu pas prévus, mais j'ai pas de souvenir de vraiment un gros truc énorme qui me suis arrivé. Mais ça arrivera peut-être à Trevor Burdin, on sait pas.
5: Quel est votre plus grand défi en tant qu'artiste aujourd'hui?
4: Mon plus grand défi, c'est que ça dure. Le chemin a été long pour arriver à ce qui se passe aujourd'hui. Il y a toujours un gros travail de fait aujourd'hui, mais plus pour que ça fonctionne, mais pour que ça dure. Donc ouais, non, l'idée c'est que cette aventure dure encore quelques années. Et je serais le plus heureux du monde si je pouvais être sur scène encore quelques temps. Ouais.
5: Et on rappelle le premier magicien à avoir remporté hein, la France un incroyable talent. Hein. Même le jury Éric Antoine ne l'a pas remporté. Hein.
4: Effectivement, Éric Antoine avait été demi-finaliste sur la première édition, mais du coup, je ne suis pas le premier. Il y avait eu Antonio aussi en 2016.
5: Ah, Antonio, exact, oui, effectivement. Ouais. Pour terminer, qu'aimeriez-vous que le public ressente en sortant de votre spectacle?
4: Ce que j'aime beaucoup, c'est que généralement les gens sortent du spectacle en disant ah mais on s'attendait pas à ça, ou on n'est pas très magie d'habitude et là on a vu ça un petit peu autrement. Donc ce que j'aimerais, c'est que si quelqu'un qui est venu avec des préjugés, des clichés sur la magie en rentrant, quand il ressort de la salle, il se dit ah mais en fait la magie c'est pas que des boîtes, des lapins, et c'est pas que pour les gamins de 4 ans. voilà, c'est quelque chose qui me fait plaisir.
5: Merci beaucoup Mathieu Stepson, on rappelle donc que vous êtes en spectacle les 15 et 16 mai à Trevor Burdin au Sémaphore.
4: Exactement, je vous dis à très vite.
5: À bientôt, au revoir.
4: Au revoir. It's...

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2: Bonjour à tous. Au total, 27 personnes en France ont été identifiées comme cas contact de croisiéristes du MV Ondus, malade de l'antavirus. Pour l'heure, un seul malade est enregistré en France. Il s'agit de l'une des passagères du bateau rapatrié à l'hôpital Bichat à Paris hier. À noter également que selon la ministre de la Santé ce matin, la France est suffisamment équipée en masques et en tests. Des dizaines d'agriculteurs manifestent près de la raffinerie de Fézin dans le Rhône ce matin. Ils demandent des aides supplémentaires au gouvernement pour faire face à la flambée des prix des carburants. Ce matin, Aurore Berger, la porte-parole du gouvernement, a assuré que le gouvernement y travaillait déjà et que des précisions seront données dans les prochains jours. Les cours du pétrole qui sont repartis à la hausse cette nuit suite au message posté par Donald Trump sur son réseau social. Il indique qu'il n'accepte pas la réponse des Iraniens en proposition américaine pour mettre fin au conflit. Emmanuel Macron, lui, poursuit sa tournée africaine de 5 jours. Après une étape en Égypte pour inaugurer le nouveau campus de l'Université de la Francophonie, le président français se rend au Kenya. Aujourd'hui et demain, il co-présidera à Nairobi le sommet Africa Forward. 3 personnes sont mortes dans l'incendie qui a eu lieu cette nuit à Décines-Charpieu.

0: Dans la banlieue de Lyon, la piste criminelle est envisagée. Une plainte collective est déposée par 16 familles auprès du parquet de Paris pour abus de faiblesse contre TikTok. Les familles qui déposent plainte ont notamment été endeuillées pour 5 d'entre elles par le suicide de leur fille. Les autres mineurs souffrent d'anorexie, de dépression ou encore d'idées suicidaires. Sport et football avec les résultats de la 33e journée de Ligue 1. Le PSG l'a emporté 1-0 contre Brest et n'est plus qu'à 1 point du titre. Lille grimpe sur le podium après son succès 1-0 à Monaco, tandis que Lyon a chuté à Toulouse 2-1. Rennes a battu le Paris FC 2-1. Marseille gagne également au Havre 1-0. Et Auxerre domine Nice 2-1. Un but partout enfin entre Angers et Strasbourg.
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2: Bonjour à tous. Il va pleuvoir sur une grande partie du pays ce lundi 11 mai, à l'exception de la pointe bretonne et du sud. Des orages sont même au programme dans le sud-ouest et à l'est dans le courant de l'après-midi. Côté température, le mercure affichera 11 degrés à Paris, 13 à Brest et 20 à Ajaccio le matin. Il fera jusqu'à 13 à Strasbourg, 16 à Vichy et 22 à Perpignan au plus chaud de la journée. Très belle journée à tous.
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5: La bibliothèque de Trégastel organise au centre des congrès jeudi 21 mai de 18h à 19h30 la projection du film Dastum, la maison des sources, suivi d'un échange avec Giuseppe De Vecchi, le réalisateur et un représentant des éditions Dastum. Vendredi 22 mai de 15h à 16h30, la bibliothèque de Trégastel organise au centre des congrès une rencontre dédicace avec Sylvie Le Bihan, autrice de Siro, dont l'ami Louis. Cette rencontre intervient dans le cadre du prix Louis Guillou 2026 proposé par la Bibliothèque des Côtes d'Armor.
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5: Bonjour à toutes et à tous et bienvenue dans Midi Emploi. Alors comme chaque jour, du lundi au vendredi, on passe ensemble une heure au cœur de l'actualité locale, au programme des offres d'emploi près de chez vous, bien sûr, des initiatives qui font bouger le Trégor et un tour d'horizon à des nouveaux commerces et de l'économie du territoire. Alors que vous soyez en recherche ou en reconversion ou simplement curieux, vous êtes au bon endroit. Très bonne écoute.

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2: Et dans Midi Emploi, on part avec deux opportunités qui sentent bon la saison estivale. On commence à Trébordin où un poste de vendeur ou vendeuse en produits frais vous attend dans une cabane en bord de plage. Vous travaillez donc dans une ambiance estivale, au contact direct des clients, avec la vente de produits de la mer et spécialités bretonnes, les huîtres, les crevettes, les rillettes de poisson, mais aussi boissons, gaufres ou Queen Yaman. Vos missions sont variées, hein, prise de commande, encaissement, préparation et services, gestion des stocks et même animation des réseaux sociaux. Deux contrats saisonniers sont proposés avec possibilité de formation sur le poste. Alors, si vous pensez que vous êtes fait pour ça, c'est l'offre 207 WNGP sur le site de France Travail. Et puis à Ploumillo, rien à voir, un poste d'aide-soignant ou agent de soins est à pourvoir au sein d'une résidence pour personnes âgées. Vous accompagnez les résidents au quotidien, soins d'hygiène, aide au repas, surveillance de l'état de santé, mais aussi maintien du lien social. Vous travaillez en équipe avec les infirmiers, avec un rythme en roulement, incluant un week-end sur trois, un poste humain, exigeant, avec primes et grilles salariales adaptées. Si cette offre vous intéresse, c'est le numéro 207 WLWR sur le site de France Travail.

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2: Et on poursuit ce Midi Emploi avec deux postes du quotidien utiles et concrets. À Lannion, une entreprise de services à domicile recrute des employés de ménage et repassage. Vous intervenez chez des particuliers pour assurer l'entretien du logement et améliorer leur confort de vie. Le planning est adaptable, le poste est à temps partiel avec indemnité de transport et rémunération évolutive selon profil. Une activité valorisante, accessible, même aux débutants motivés et organisés. Si cette offre vous intéresse, rendez-vous sur le site de France Travail, 207 WSNJ. Et puis toujours à Lannion, une agence O2 recrute un assistant ou une assistante d'agence en CDI, un poste clé au cœur de l'organisation, gestion des plannings, relations clients et intervenants, suivi des prestations, participation au recrutement. Vous évoluez dans un environnement dynamique où réactivité et sens du service sont essentiels. Une expérience est demandée avec de réelles perspectives d'évolution. Il s'agit de l'offre 207 WBXZ sur le site de France Travail.

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2: Et chaque jour dans Midi Emploi, on s'intéresse aussi aux acteurs qui réussissent une entreprise du Trégor distinguée au niveau national. Lors d'une cérémonie à Paris, le réseau Cybelle Extension a remporté le lauréat d'or au trophée des meilleures franchises de France 2026. Et du côté de Lannion, c'est Camille Lemoyle qui a été mis à l'honneur en recevant le prix de la meilleure franchise du groupe. À la tête de son agence depuis 4 ans, il dirige aujourd'hui une équipe de 3 salariés, une reconnaissance qui vient saluer un travail collectif mais aussi une vision du métier. Cybelle Extension est spécialisée dans l'agrandissement de maisons. Son modèle accompagnait les clients de A à Z, de la conception jusqu'à la réalisation des travaux. Un rôle clé notamment sur les aspects administratifs et la coordination des chantiers. Pour cela, l'entreprise s'appuie sur un réseau d'artisans locaux, partenaire de longue date, une collaboration essentielle selon le dirigeant. Alors dans un contexte où l'habitat évolue, télétravail, besoin d'espace, le marché de l'extension est en plein essor. Et cette distinction nationale vient donc confirmer le dynamisme d'un secteur porté aussi par des acteurs locaux.

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1: Et on continue ce Midi Emploi avec deux nouvelles opportunités pour les profils techniques et manuels. À Pleudaniel, une boucherie-charcuterie recrute un boucher ou une bouchère. Vous travaillez principalement en laboratoire pour la découpe et la préparation des viandes, tout en assurant ponctuellement le contact client en magasin. Alors le poste offre un rythme de travail équilibré avec jours de repos fixes et organisation sur la semaine, accessible aux débutants titulaires d'un CAP. Il s'agit de l'offre 207 WKRL. Et puis à Trébeurden, une nouvelle opportunité de vendeur en produits frais en bord de mer. Même ambiance conviviale, même polyvalence, vente, préparation, service et gestion du point de vente. Un poste idéal pour la saison en extérieur avec un contact client permanent et une vraie diversité de tâches au quotidien. Il s'agit de l'offre 207 WNGP.

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2: On continue ce Midi Emploi, on part à Lannion où un traiteur recherche des serveurs pour des extras lors de banquets de mariage. Vous intervenez sur la mise en place de la salle, le service à table, le dressage et le bon déroulement de la prestation. Les horaires s'étendent de l'après-midi jusqu'à minuit avec repas pris en charge. Alors une première expérience est indispensable pour assurer un service fluide et professionnel dans ce contexte événementiel. C'est l'offre 207 VCMJ sur le site de France Travail. Et puis on finit à Trélévernou, un camping recrute un cuisinier pour assurer le service du soir dans un espace bistrot snack. Vous travaillez de l'après-midi jusqu'à la soirée sur 5 jours par semaine, avec gestion des préparations, respect des normes d'hygiène et organisation du service. Le poste est à pourvoir jusqu'à mi-septembre avec une rémunération selon expérience, une belle opportunité pour travailler dans un cadre estival et dynamique. Si vous pensez que cette offre est faite pour vous, eh bien rendez-vous directement sur le site de France Travail en tapant le numéro 207 VWRT. Je sais pas, frère.

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3: C'est déjà la fin de Midi Emploi. Merci beaucoup de nous avoir accompagnés pendant 7 heures. On espère que les offres et les initiatives présentées aujourd'hui vous auront été utiles ou inspirantes. Alors n'hésitez pas à rester à l'écoute de la radio. Et bien sûr, on se retrouve demain à midi pour une nouvelle édition consacrée à l'emploi et à l'économie du Trégor. Très belle journée à toutes et à tous.

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2: Aujourd'hui, nous avons le plaisir d'accueillir un artiste qui ne cesse de surprendre et de captiver le public, Mathieu Stepson, est avec nous. Bonjour Mathieu.
3: Mais bonjour Mathieu et bonjour à tous ceux qui nous écoutent.
2: Alors, on va revenir sur La France, un incroyable talent. Ça fait déjà 2 ans que vous avez eu cette victoire. Quel regard portez-vous sur votre parcours ?
3: Un regard assez long parce que c'était un parcours assez long.
2: Ouais.
3: Mais c'est vrai que depuis qu'il y a eu cette victoire, oui, le parcours a vraiment incroyablement changé. En tout cas, mon quotidien a incroyablement changé. Et donc j'ai un regard assez apaisé et assez content en tout cas de tout ce qui arrive.
2: Justement, qu'est-ce qui a changé le plus dans votre vie depuis cette expérience ?
3: Ce qui a changé le plus, je pense que radicalement, c'est le nombre de spectacles et la fréquentation dans les salles.
2: Ouais.
3: Ça, c'est clair que c'est indéniable. Et puis, j'ai l'impression que c'est tout d'un coup, on vous colle une étiquette où vous prenez un petit peu de confiance, un petit peu de crédibilité. C'est vrai que tout change, ouais.
2: On va remonter un petit peu le temps. À quel âge vous vous êtes dit, j'ai envie de devenir magicien?
3: Je pense que j'étais un peu jeune pré-ado. Moi, j'ai commencé la magie vers 8-9 ans, en tout cas à toucher la magie. Vous savez, avec la fameuse mallette, le super Noël, etc.
2: Ouais.
3: Et puis ça m'a pas lâché. Et je pense que en étant au collège vers 12-13 ans, je commençais à me dire que c'est ça que j'avais envie de faire de ma vie, quoi.
2: Alors vous revenez aujourd'hui avec votre spectacle plus qu'un show, une expérience à Trébordin.

0: avoir participé hein, d'ailleurs au Festival de Magie. Pourquoi ce lieu est-il important pour vous ?
1: Bah, en fait, l'association David Guérin est venue vers moi en disant on aimerait avoir ton spectacle complet et tout. Donc je dis mais aucun souci. Puis quand ils m'ont dit bah, ça se passe en plus au Sémaphore à Trébeurlin, bah, je connais déjà la salle. Alors, je me rappelle que quand j'étais venu, j'avais trouvé cette salle vraiment très cool, très sympa. On est sur une petite jauge, on est sur une proximité avec le public qui est vachement bien. Que, en tout cas, moi j'adore. J'avais trouvé la salle très bien pensée, très bien faite. Et quand j'étais venu sur ce festival, je m'étais dit que ça irait très bien, mon spectacle irait très bien dans cette salle. Donc voilà, chose faite.
0: Vous préférez jouer dans les plus petites salles ou dans les plus grandes salles ?
1: Tout dépend, c'est vraiment, moi j'aime la proximité avec les gens, donc après, évidemment, j'ai la chance de faire des grandes salles jusqu'à 900, 1000, 1200 places dans mon tournée, ouais. Et ça se passe très bien aussi. Après, je pense pas que j'irai faire des zéniths parce que je trouve que mon spectacle n'est pas adapté à des salles aussi grandes. J'aime pas trop quand les gens doivent regarder le spectacle dans un écran parce qu'ils seront trop loin. Ouais. Je trouve qu'on perd, en tout cas, on perd un lien. Mais après, tout dépend en vrai de comment est fait la salle. Je pense que j'ai déjà joué dans des salles de 400-500 place où c'était moins bien fait que des grandes salles, donc ça dépend vraiment de l'architecture. Mais c'est vrai que moi je suis plutôt proximité.
0: Votre spectacle a-t-il évolué hein, depuis votre passage à la télévision ? Je suppose que oui. Est-ce qu'il y a des choses qui changent comme ça au fur et à mesure de la tournée ?
1: Oui, non, c'est-à-dire que c'est un spectacle qui est très écrit, qui est très cadré, mais en même temps, il y a beaucoup, beaucoup, beaucoup de choses qui dépendent des gens dans la salle. Donc forcément, c'est le même spectacle tous les soirs, et en même temps, pas le même spectacle tous les soirs, parce qu'on ne sait jamais ce que les gens, comment vont y réagir, qu'est-ce qu'ils vont dire, donc c'est toujours un peu la surprise.
0: Comment on crée une nouvelle illusion aujourd'hui ? D'où viennent un petit peu vos inspirations ?
1: Je m'inspire rarement de la magie directement, c'est-à-dire que je vais rarement partir d'un numéro ou d'un principe de magie existant et en me disant qu'est-ce que je vais raconter autour. Mais généralement, je vais m'inspirer beaucoup du cinéma, de documentaires, de choses comme ça, et je vais partir d'une page blanche en me disant tiens, qu'est-ce que j'aimerais voir sur scène, sans me préoccuper de comment je peux réaliser ça. Et une fois que je tombe sur quelque chose qui me plaît, je vais basculer sur des moments comment je peux donner l'illusion qu'il se passe ça sur scène. Donc ça va être soit des choses qui sont déjà existantes en magie, que je peux détourner, soit qu'on va créer, soit que je... Voilà, il n'y a pas trop de recettes hein, au final. C'est voilà, un petit peu de mélange d'inspiration, d'idées, de techniques pour donner ce qui se passe. Quoi.
0: Justement, ça prend du temps à créer un numéro. Je suppose que quand vous étiez à la France, un incroyable talent, il a fallu faire un numéro rapidement, un nouveau numéro rapidement.
1: Tout à fait, bah, puis pareil, il n'y a pas de règle. Hein. On peut avoir une super idée avec tout de suite tout ce qui va avec dans l'espace de quelques heures et puis des fois passer 10 ans sur un numéro, il n'y a vraiment pas de règle. Mais effectivement, oui, sur La France en incroyable talent, j'avais très peu de temps, j'avais à peu près quelque chose comme 2 semaines entre chaque émission, donc il fallait être plus que réactif. Ouais.
0: Alors, la magie, c'est beaucoup de technique, mais c'est aussi de la mise en scène. Quelle place tient l'émotion, vous, dans vos spectacles ? Parce qu'on sait aussi, ça marche beaucoup avec les smartphones.
1: Tout à fait, ouais. Mais c'est vrai que moi, je n'ai pas une magie, entre guillemets, qui se regarde. J'ai pas une magie qui est de la manipulation pure et dure, comme on peut voir sur certains numéros avec des apparitions de cartes, des choses comme ça. Ouais. On trouvera absolument pas ça dans mon spectacle. Tout simplement parce que j'ai vu que quand j'ai vu des magiciens faire des manipulations, j'ai vite vu que je serais pas le meilleur là-dedans. Et donc, j'ai essayé de chercher en quoi, moi, j'ai quelque chose à apporter. Et c'est vraiment du côté de la mise en scène où je me suis dit que moi, j'avais une carte à jouer. Donc on est sur un show qui est vraiment une mise en scène assez à part et pas très habituelle par rapport à ce qu'on a l'habitude de voir en magie. Donc c'est vrai que je mise vraiment là-dessus, sur l'idée d'emmener les gens quelque part dans un petit peu dans mon monde avec ce que je propose sur scène. Et effectivement, les smartphones sont très importants dans le spectacle. Il y a une grosse interaction qui se fait avec le public et via leur téléphone.
0: Est-ce que vous avez déjà vécu un moment totalement imprévu sur scène ?
1: Il se passe toujours des petits trucs un petit peu pas prévus, mais j'ai pas de souvenir de vraiment un gros truc énorme qui me suis arrivé. Mais ça arrivera peut-être à Trébeurlin, on sait pas.
0: Quel est votre plus grand défi en tant qu'artiste aujourd'hui ?
1: Mon plus grand défi, je dirais, c'est que ça dure. Le chemin a été long pour arriver à ce qui se passe aujourd'hui. Il y a toujours un gros travail de fait aujourd'hui, mais plus pour que ça fonctionne, mais pour que ça dure. Donc, l'idée c'est que cette aventure dure encore quelques années. Et puis voilà, et je serais le plus heureux du monde si je pouvais être sur scène encore quelques temps. Ouais.
0: Et on rappelle le premier magicien à avoir remporté hein, la France un incroyable talent. Hein. Même le jury Éric Antoine ne l'a pas remporté. Hein.
1: Effectivement, Éric Antoine avait été demi-finaliste sur la première édition, mais du coup, je ne suis pas le premier. Il y avait eu Antonio aussi en 2016.
0: Ah, Antonio, exact, oui, effectivement. Ouais. Pour terminer, qu'aimeriez-vous que le public ressente en sortant de votre spectacle ?
1: Ce que j'aime beaucoup, c'est que généralement les gens sortent du spectacle en disant ah mais on s'attendait pas à ça ou on n'est pas très magie d'habitude et là on a vu ça un petit peu autrement. Donc ce que j'aimerais, c'est que si quelqu'un qui est venu avec des préjugés, des clichés sur la magie en rentrant, quand il ressort de la salle, il se dit ah mais en fait la magie c'est pas que des boîtes, des lapins et c'est pas que pour les gamins de 4 ans. voilà, c'est quelque chose qui me fait plaisir.
0: Merci beaucoup Mathieu Stepson, on rappelle donc que vous êtes en spectacle les 15 et 16 mai à Trébeurden, au Sémaphore.
1: Exactement, je vous dis à très vite.
0: À bientôt, au revoir.
1: Au revoir.

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1: Amis joueurs, amis joueuses, bonjour à tous et bienvenue dans C'est Ludique. Aujourd'hui, on casse des œufs, mais pas que, avec Les œufs sont faits, un jeu de dés signé Udo Piezé, édité par Game Factory et localisé par Blackrod Games. Alors c'est pour 2 à 5 joueurs, l'objectif est bien atteindre 100 points avant les autres. Le principe, c'est un jeu de dés fun, chaotique et un petit peu cruel. Alors tu lances des dés, tu fais des combinaisons, tu prends des risques et parfois, ça marche pas. Alors à ton tour, tu lances 9 dés. Tu mets de côté ce qui t'intéresse, tu peux relancer jusqu'à 3 fois maximum, hein, comme au Yams. Mais attention, les œufs pourris, ceux de couleur verte, hein, doivent être mis de côté direct et ils vont t'embêter, on va y revenir. Toi, ce que tu vas chercher à faire, ce sont des combos. Un œuf cassé plus une poêle, ça fait un œuf au plat et c'est 5 points. Un œuf entier plus une marmite, c'est un œuf dur, tu marques 3 points par dé. Tu peux bien sûr cuire plusieurs œufs durs dans la marmite, à chaque fois c'est 3 points. Et il y a les poulets, alors eux c'est un combo un petit peu spécial qui peut rapporter gros, on va y revenir. Mais attention, certains combos ne marchent qu'une fois par tour. Et les œufs pourris peuvent annuler tes points. Oui, alors après ton dernier lancer, tu vas passer les œufs pourris à ton voisin. Lui va les relancer et ils peuvent revenir te hanter. Et là, tu dois les intégrer à tes combos. Et parfois, tu marques 0 points. Par exemple, tu avais un œuf cassé et une poêle. Mais comme tu as un œuf pourri encore, tu ne marques pas de points. Un œuf pourri annule l'un de tes œufs. Alors revenons au poulet qui fonctionne autrement avec une piste. Tu auras écrit au début de la partie sur une feuille 1, 2, 3, 4, 5, puis 4, 3, 2, 1. Si tu fais le bon nombre, jackpot, tu marques 5 points par poulet. Au début, si tu fais un poulet, tu marques 5 points. Le joueur suivant, lui, devra faire au moins 2 poulets pour marquer 10 points. Et on descend d'un cran pour le prochain joueur à chaque fois. Une vraie petite course, un parallèle hyper fun au jeu. Alors dès qu'un joueur atteint 100 points, on termine le tour et le plus haut score l'emporte. C'est ultra simple à expliquer, c'est du stop ou encore bien tendu. Des retournements de situation constants, rapides, c'est drôle, c'est parfait en famille ou entre amis. Les œufs sont faits, c'est validé et n'oublie pas, on ne fait pas d'omelette sans casser d'œufs. Allez, on se retrouve dès demain pour en découvrir un nouveau jeu.
0: 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Et nous sommes aujourd'hui le lundi 11 mai, le 131e jour de l'année. On fête les Estelle et les Stella. Estelle laisse apparaître une personnalité extravertie. En bref, il s'agit d'une personne enthousiaste, sociable, qui est en demande d'affection. Aujourd'hui, c'est la journée mondiale des espèces menacées. Pour les anniversaires, il y a Renaud qui a 74 ans. Les 27 ans de Sabrina Carpenter. Bon anniversaire également aujourd'hui à Andrés Iniesta qui a 42 ans, le footballeur. L'anniversaire de Laetitia Casta, 48 ans, du navigateur Armel Lecléache, 49 ans, Thibaut Courtois, 34 ans, Benoît Magimel, 52 ans, Estelle Lefébure, 60 ans, et enfin Ringo, à 79 ans. Bon anniversaire à vous aussi, peut-être né un 11 mai.
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3: On parle des tisanes de toutes les vertus, mais qu'en est-il vraiment ? Démêlons vérité et idées reçues. Infusion et décoction, c'est la même chose, et c'est faux. Il s'agit de deux modes de préparation différents. Pour l'infusion, on verse de l'eau frémissante ou bouillante sur la plante. On patiente quelques minutes, puis on filtre. Pour réaliser une décoction, on met la plante dans une casserole d'eau froide, puis on fait bouillir pendant une dizaine de minutes sur feu vif. On utilise plutôt l'infusion pour les feuilles et les fleurs et la décoction pour les écorces et les racines. Une infusion aux plantes, ce n'est pas du thé, c'est vrai. Le thé provient des feuilles de théier et contient de la théine. Quand on parle d'infusion aux plantes, on parle de tisane, c'est-à-dire une boisson faite à base d'autres plantes. Autre différence, il est nécessaire de faire infuser la tisane bien plus longtemps que le thé. Certaines infusions aux plantes font maigrir, alors ça c'est faux. Le mythe des tisanes brûle-graisse à la vie dure. Aucun aliment n'a le pouvoir de faire maigrir. Cependant, les infusions ont une action drainante et peuvent être un plus dans le cadre d'un régime en combattant la rétention d'eau. Les femmes enceintes peuvent boire toutes les infusions aux plantes, c'est faux. En dépit du fait qu'elles soient parfaitement naturelles, certaines plantes sont déconseillées en cas de grossesse, à l'image de la sauge, de la rhubarbe ou du fenugrec. D'autres, en revanche, ont des effets intéressants comme le gingembre pour lutter contre les nausées. On peut les consommer chaudes ou froides, c'est vrai, Pour extraire les principes actifs des plantes, il faut de l'eau chaude. Mais une fois que l'infusion est faite, vous pouvez tout à fait la laisser refroidir pour la boire bien fraîche. Elles ont des bienfaits très divers, vrais, et ce n'est pas un hasard si elles sont consommées depuis la nuit des temps. Sommeil, digestion, circulation sanguine. Le champ d'action des plantes, et donc des infusions aux plantes, est quasi infini. Il faut en boire des litres pour que ça marche faux. 3 tasses par jour suffisent généralement. C'est la qualité de la plante qui prime sur la quantité. Celles qui contiennent le plus de principes actifs poussent sur des sols sains, c'est-à-dire dépourvus de pesticides et riches en composés organiques et minéraux.
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2: Bonjour à tous. Au total, 27 personnes en France ont été identifiées comme cas contact de croisiéristes du MV Ondus, malade de l'antivirus. Pour l'heure, un seul malade est enregistré en France. Il s'agit de l'une des passagères du bateau rapatrié à l'hôpital Bichat à Paris hier. À noter également que selon la ministre de la Santé ce matin, la France est suffisamment équipée en masques et en tests. Des dizaines d'agriculteurs manifestent près de la raffinerie de Fézin dans le Rhône ce matin. Ils demandent des aides supplémentaires au gouvernement pour faire face à la flambée des prix des carburants. Ce matin, Aurore Berger, la porte-parole du gouvernement, a assuré que le gouvernement y travaillait déjà et que des précisions seront données dans les prochains jours. Les cours du pétrole qui sont repartis à la hausse cette nuit suite au message posté par Donald Trump sur son réseau social. Il indique qu'il n'accepte pas la réponse des Iraniens en proposition américaine pour mettre fin au conflit. Emmanuel Macron, lui, poursuit sa tournée africaine de 5 jours après une étape en Égypte pour inaugurer le nouveau campus de l'Université de la Francophonie. Le président français se rend au Kenya. Aujourd'hui et demain, il co-présidera à Nairobi le sommet Africa Forward. 3 personnes sont mortes dans l'incendie qui a eu lieu cette nuit à Décines-Charpieux dans la banlieue de Lyon. La piste criminelle est envisagée. Une plainte collective est déposée par 16 familles auprès du parquet de Paris pour abus de faiblesse contre TikTok. Les familles qui déposent plainte ont notamment été endeuillées pour 5 d'entre elles par le suicide de leur fille. Les autres mineurs souffrent d'anorexie, de dépression ou encore d'idées suicidaires. Sport et football avec les résultats de la 33e journée de Ligue 1. Le PSG l'a emporté 1-0 contre Brest et n'est plus qu'à 1 point du titre. Lille grimpe sur le podium après son succès 1-0 à Monaco, tandis que Lyon a chuté à Toulouse 2-1. Rennes a battu le Paris FC 2-1. Marseille gagne également au Havre 1-0. Et Auxerre domine Nice 2-1. Un but partout enfin entre Angers et Strasbourg.
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3: Bonjour à tous. Il va pleuvoir sur une grande partie du pays ce lundi 11 mai, à l'exception de la pointe bretonne et du sud. Des orages sont même au programme dans le sud-ouest et à l'est dans le courant de l'après-midi. Côté température, le mercure affichera 11 degrés à Paris, 13 à Brest et 20 à Ajaccio le matin. Il

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2: Bonjour à tous. Une Française rapatriée du navire MV Ondius a été testée positive à l'antivirus. Premier cas confirmé en France. Son état se serait dégradé dans la nuit et 22 cas contacts ont été identifiés et placés sous surveillance stricte afin de limiter toute transmission. L'OMS estime toutefois que le risque de propagation reste faible, mais qu'il y aurait tout de même 9 cas d'antivirus recensés dans le monde, dont 7 confirmés et 2 probables. Le porte-parole du ministère iranien des Affaires étrangères a défendu la proposition de trêve de Téhéran après son rejet par Donald Trump. L'Iran affirme ne demander que ses droits légitimes, à savoir la fin des tensions maritimes et la libération de ses avoirs. Dans le Rhône, un incendie survenu aujourd'hui a fait 3 morts et 14 blessés en urgence relative. Une enquête a été ouverte pour homicide volontaire en bande organisée et dégradation ayant entraîné la mort, puisque la piste criminelle est privilégiée. Politique à présent, Boris Vallaud, après sa démission de la direction du PS, appelle à l'union de la gauche de Raphaël Glucksmann à François Ruffin pour 2027 via des rencontres et un consensus rejetant une primaire. L'acteur Michael Youn et sa famille ont été victimes d'un homejacking à Aiguilles, près d'Aix-en-Provence. Deux individus se sont introduits à leur domicile vers 8h ce matin. Une enquête pour extorsion avec armes en bande organisée a été ouverte. Et face à la hausse des prix du carburant, le gouvernement envisage d'élargir son dispositif d'aide, a indiqué Maud Bréjon, la porte-parole du gouvernement. L'objectif est de soutenir davantage de Français que ceux actuellement concernés par les aides existantes. Des annonces plus précises devraient être dévoilées dans les prochains jours. Et enfin, de son côté, le covoiturage via BlaBlaCar progresse avec plus 20% d'utilisateurs existants et 40% de nouveaux, mais la demande reste limitée. Les trajets de loisirs dominent, mais les distances baissent de 10% et le covoiturage quotidien ne décolle pas. Une prochaine aide via certificat d'économie d'énergie pourrait redistribuer 40 € aux automobilistes.

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1: Hello tout le monde, bienvenue sur Millennium, les amis, ravis de vous retrouver pour une nouvelle semaine d'Afterwork, hein, tous les jours 16h, 19h, j'ai plaisir de vous accompagner pour les fins d'après. Allez, pour démarrer tout de suite, Menelik arrive avec quelle aventure? On se fait Taylor Swift et la nouveauté, c'est Valorian sur Millennium, bienvenue. Cher.
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0: Jam, c'était Ne reviens pas sur Millennium. Dans quelques instants, on continue ensemble l'afterwork avec Button and I. Il y aura également Amberna sur Millennium avec You're the One.
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1: Sur Millenium, vous restez bien avec moi dans quelques instants. C'est la suite de votre afterwork, tout simplement pour passer ensemble l'après-midi qui va bien avec Destiny Child. Il y aura également Gim sur Millenium. C'est Soleil dans l'afterwork.
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0: Jessica Audi Fred sur Millennium, c'est Too Many Ghosts, c'est comme ça que ça se passe. La suite pour vous dans quelques instants, Louisa arrive avec Jetlag, c'est juste après Shakira sur Millennium avec Algotou.
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1: Il est depuis 17h sur Millennium, c'est 100% été mix avec la suite qui va bien. Ce sera Naïkin avec One Track Mind, tu cales également Just The Way You Are sur Millennium, c'est Mickey avec David Guetta dans l'Afterwork, il est 17h.
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0: Virtual Riot sur Millennium, je viens de vous envoyer Best of Me. En tout cas, profitez bien de cette courte semaine parce que peut-être que d'ici mercredi soir, vous serez en congé pour ce grand week-end qui s'annonce. On n'arrête pas les ponts en mai. Bon, ça prendra fin un jour, hein, vous inquiétez pas. On va revenir à des semaines un peu plus normales. En attendant, moi j'ai le plaisir de vous accompagner tout au long de la semaine pour l'Afterwork avec Acid maintenant, Vita Slimane et Katy Perry.
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1: Allez sur Millennium, la suite pour vous dans quelques instants, c'est Lemon, on se fait également le nouveau Maroon 5, tout ça, ça arrive après une petite pause.
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0: Shakira à l'instant sur Minima. La suite pour vous, Purple Disco Machine, et Tontai, je vous cale également Abby, tout ça, c'est après Back to Me. On se fait un petit tutorial Clark sur Minima.
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1: Allez, 18h sur Millennium, c'est 100% été mix. La suite pour vous, ben, je vous envoie à Louane conduire. C'est juste après Dracula. On se fait Tampa Jane avec Jenny sur Millennium.
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0: Moziman à l'instant sur Mium, et je vous rappelle que si vous aimez le son Dance Floor Clubbing, rendez-vous tous les soirs à partir de 21h pour le Mood Fun Electro Club, et rendez-vous également les week-ends, vendredi, samedi soir, 21h, ce sont les Session Mix sur Millennium. Que de KPO pour la suite, avec plus haut également, avec les capables des Monteurs sur Millennium, c'est free.
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1: Sur Millennium, dans quelques instants, arrivent les Kingfisher ainsi que Kara Gozen sur Millennium. Puis on sera Auréa et Soirée Mondaine. 20 minutes de musique non-stop, les amis, c'est rien que pour vous pour terminer l'afterwork.
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1: Allez sur Millennium, pour vous il est temps pour moi plutôt de vous quitter. Merci à tous en tout cas d'avoir passé cet après-midi avec moi. Bien entendu, je remets ça dès demain à partir de 16h pour une nouvelle édition de l'Afterwork. Et sur ça, moi je vous souhaite à tous une excellente soirée sur Millennium.
2: Il va être 19h. Cancer de la vessie. Et si on en parlait, la Minute Santé.
3: Le cancer de la vessie reste encore méconnu alors qu'il touche chaque année des milliers de personnes en France. Professeur Yann Neuzillet, vous êtes urologue à l'hôpital Foch à Suresnes et vice-président de l'Association française d'urologie. Alors comment définir simplement cette maladie et qui est le plus concerné ?
4: Eh bien, le cancer de la vessie est un cancer qui se développe à partir de la muqueuse interne des voies urinaires et depuis cette superficie intérieure va aller en profondeur envahir progressivement les différentes couches de la paroi vésicale, notamment son muscle, et peut ensuite donner des ganglions métastatiques, voire des métastases viscérales. C'est vraiment un cancer qui est sous-estimé. Ça concerne environ 25 000 nouveaux patients par an. Ça représente le cinquième cancer en France. Ce sont principalement des hommes qui sont touchés, 5 fois plus que des femmes. La moyenne d'âge au diagnostic est de 70 ans. C'est une maladie qui évolue assez rapidement. C'est pour ça qu'il ne faut pas retarder le diagnostic.
3: Et quel est le principal facteur de risque ?
4: Le principal facteur de risque ainsi inhalé, c'est le tabac, avec les carcinogènes que l'on connaît pour le cancer du poumon, mais qui sont tout aussi impliqués dans la carcinogénèse principalement vésicale. Et il y a d'autres facteurs de risque plus rares, professionnels, qui sont des dérivés d'hydrocarbures volatiles. Le cancer de la vessie est un cancer fréquent, donc il ne faut pas méconnaître les symptômes pour ne pas retarder le diagnostic et ainsi optimiser le pronostic.
2: Avoir du sang dans les urines est le symptôme le plus courant du cancer de la vessie. Si vos urines sont rouges, même une seule fois, consultez votre médecin.
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0: partager un vol avec une personne malade sont également placés en isolement renforcé sans présenter de symptômes actuellement. Sébastien Lecornu doit recevoir ce soir à 19h30 à Matignon des épidémiologistes afin de faire un point sur la situation. Au procès en appel de l'affaire du financement libyen, le parquet général de la Cour d'appel de Paris a commencé ses réquisitions contre Nicolas Sarkozy et 9 autres prévenus. L'ancien président est notamment visé pour association de malfaiteurs en lien avec des soupçons de financement illégal de sa campagne de 2007. Le parquet évoque une gravité maximale des faits présumés, tandis que Sarkozy nie toute corruption. Caroline Cayeux, ancienne ministre déléguée aux collectivités territoriales, a été condamnée, elle, à 10 mois de prison avec sursis pour fraude fiscale et fausse déclaration de patrimoine. La justice lui reproche d'avoir minoré son patrimoine de 11,7 millions d'euros. Une fusillade a fait au moins 2 morts et plusieurs blessés dans le quartier des Moulins à Nice aujourd'hui. Un individu en trottinette a ouvert le feu avant de fuir en voiture. Les victimes ont entre 23 et 57 ans et une cellule médico-psychologique a été activée. Donald Trump souhaite suspendre temporairement la taxe fédérale sur les carburants afin de limiter l'impact de la hausse des prix à la pompe aux États-Unis, une mesure qui nécessite l'accord du Congrès et qui représenterait environ 5 centimes d'euros par litre d'essence. En France, le gouvernement prévoit aussi d'étendre les aides existantes. La porte-parole Maud Bréjon a annoncé de nouvelles mesures dans les prochains jours pour soutenir davantage d'automobilistes. Et enfin, la commission de régulation de l'énergie a annoncé une baisse de 4,8% du prix repère du gaz en juin après une forte hausse au mois de mai. Environ 6 millions de foyers bénéficiant d'offres indexées verront donc leur facture légèrement diminuer. Et voilà pour l'essentiel de l'actualité. Je vous souhaite une excellente soirée à notre écoute.
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0: Pour ce mardi, de belles éclaircies sont attendues sur l'ensemble du territoire avec quelques précipitations localement, notamment en Occitanie. Le vent lui pourra souffler en rafale jusqu'à 65 km/h, notamment sur la côte d'Azur. Et pour les températures, on prévoit entre 2 et 12 degrés au plus bas. Et dans l'après-midi, il fera 13 à Strasbourg, 15 degrés à Lille, 17 à Paris, jusqu'à 19 à Toulouse, 22 à Montpellier et 24 à Nice et Ajaccio pour la maximale.
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3: La bibliothèque de Trégastel organise au centre des congrès jeudi 21 mai de 18h à 19h30 la projection du film Dastum, la maison des sources, suivi d'un échange avec Giuseppe De Vecchi, le réalisateur et un représentant des éditions Dastum. Vendredi 22 mai de 15h à 16h30, la bibliothèque de Trégastel organise au centre des congrès une rencontre dédicace avec Sylvie Lebihan, autrice de 6 romans dont La Louis. Cette rencontre intervient dans le cadre du prix Louis Guillou 2026 proposé par la Bibliothèque des Côtes d'Armor.
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3: Aujourd'hui, nous avons le plaisir d'accueillir un artiste qui ne cesse de surprendre et de captiver le public, Mathieu Stepson, et avec nous. Bonjour Mathieu.
4: Mais bonjour Mathieu et bonjour à tous ceux qui nous écoutent.
3: Alors, on va revenir sur La France, un incroyable talent. Ça fait déjà 2 ans que vous avez eu cette victoire. Quel regard portez-vous sur votre parcours ?
4: Un regard assez long parce que c'était un parcours assez long.
3: Ouais.
4: Mais c'est vrai que depuis qu'il y a eu cette victoire, oui, le parcours a vraiment incroyablement changé. En tout cas, mon quotidien a incroyablement changé. Et donc j'ai un regard assez apaisé et assez content en tout cas de tout ce qui arrive.
3: Justement, qu'est-ce qui a changé le plus dans votre vie depuis cette expérience ?
4: Ce qui a changé le plus, je pense que radicalement, c'est le nombre de spectacles et la fréquentation dans les salles.
3: Ouais.
4: Ça, c'est clair que c'est indéniable. Et puis, j'ai l'impression que c'est tout d'un coup, on vous colle une étiquette où vous prenez un petit peu de confiance, un petit peu de crédibilité. C'est vrai que tout change, ouais.
3: On va remonter un petit peu le temps. À quel âge vous vous êtes dit, j'ai envie de devenir magicien?
4: Je pense que j'étais un peu jeune pré-ado. Moi, j'ai commencé la magie vers 8-9 ans, en tout cas à toucher la magie. On savait que la fameuse mallette, le Super Noël, etc.
3: Ouais.
4: Et puis ça m'a pas lâché. Et je pense que en étant au collège vers 12-13 ans, je commençais à me dire que c'est ça que j'avais envie de faire de ma vie, quoi.
3: Alors vous revenez aujourd'hui avec votre spectacle Plus qu'un show, une expérience à Trébeurden après avoir participé d'ailleurs au Festival de Magie.

0: Pourquoi ce lieu est-il important pour vous?
1: Bah, en fait, l'association David Cadart est venue vers moi en disant on aimerait avoir ton spectacle complet et tout. Donc je dis mais aucun souci. Puis quand ils m'ont dit bah, ça se passe en plus au Sémaphore à Trébeurlin, bah, j'ai dit mais je connais déjà la salle. Mais je me rappelle que quand j'étais venu, j'avais trouvé cette salle vraiment très cool, très sympa. On est sur une petite jauge, on est sur une proximité avec le public qui est vachement bien. Que, en tout cas, moi j'adore. J'avais trouvé la salle très bien pensée, très bien faite. Et quand j'étais venu sur ce festival, je m'étais dit que ça irait très bien, mon spectacle irait très bien dans cette salle. Donc voilà, chose faite.
0: Vous préférez jouer dans les plus petites salles ou dans les plus grandes salles?
1: Tout dépend, c'est vraiment, moi j'aime la proximité avec les gens, donc après évidemment j'ai la chance de faire des grandes salles jusqu'à 900, 1000, 1200 places dans la tournée, ouais. Et ça se passe très bien aussi. Après je pense pas que j'irai faire des zéniths parce que je trouve que mon spectacle n'est pas adapté à des salles aussi grandes. J'aime pas trop quand les gens doivent regarder le spectacle dans un écran parce qu'ils seront trop loin, ouais. Je trouve qu'on perd, en tout cas on perd un lien, mais après tout dépend en vrai de comment est fait la salle. Alors, je pense que j'ai déjà joué dans des salles de 400-500 places où c'était moins bien fait que des grandes salles, donc ça dépend vraiment de l'architecture. Mais c'est vrai que moi je suis plutôt proximité.
0: Votre spectacle a-t-il évolué hein, depuis votre passage à la télévision? Je suppose que oui. Est-ce qu'il y a des choses qui changent comme ça au fur et à mesure de la tournée?
1: Oui, non, c'est-à-dire que c'est un spectacle qui est très écrit, qui est très cadré, mais en même temps, il y a beaucoup, beaucoup, beaucoup de choses qui dépendent des gens dans la salle. Donc forcément, c'est le même spectacle tous les soirs, et en même temps, pas le même spectacle tous les soirs, parce qu'on ne sait jamais ce que les gens, comment vont réagir, qu'est-ce qu'ils vont dire. Donc c'est toujours un peu la surprise.
0: Comment on crée une nouvelle illusion aujourd'hui? D'où viennent un petit peu vos inspirations?
1: Je m'inspire rarement de la magie directement, c'est-à-dire que je vais rarement partir d'un numéro ou d'un principe de magie existant et en me disant qu'est-ce que je vais raconter autour, mais généralement je vais m'inspirer beaucoup du cinéma, de documentaire, de choses comme ça, et je vais partir d'une page blanche en me disant tiens qu'est-ce que j'aimerais voir sur scène, sans me préoccuper de comment je peux réaliser ça, et une fois que je tombe sur quelque chose qui me plaît, je vais basculer sur des moments comment je peux donner l'illusion qui se passe ça sur scène. Donc ça va être soit des choses qui sont déjà existantes en magie, que je peux détourner, soit qu'on va créer, soit que je... Voilà, il n'y a pas trop de recettes hein, au final. C'est voilà, un petit peu de mélange d'inspiration, d'idées, de techniques pour donner ce qui se passe. Quoi.
0: Justement, ça prend du temps à créer un numéro. Je suppose que quand vous étiez à la France, un incroyable talent, il a fallu faire un numéro rapidement, un nouveau numéro rapidement.
1: Tout à fait, bah puis pareil, il n'y a pas de règle, hein. On peut avoir une super idée avec tout de suite tout ce qui va avec dans l'espace de quelques heures, et puis des fois passer 10 ans sur un numéro, il y a vraiment pas de règle. Mais effectivement, oui, sur la France un incroyable talent, j'avais très peu de temps, j'avais à peu près quelque chose comme 2 semaines entre chaque émission, donc il fallait être plus que massif. Ouais.
0: Alors la magie, c'est beaucoup de techniques, mais c'est aussi de la mise en scène. Quelle place tient l'émotion, vous, dans vos spectacles? Parce que on sait aussi ça marche beaucoup avec les smartphones.
1: Tout à fait, ouais, mais c'est vrai que moi je n'ai pas une magie entre guillemets qui se regarde, j'ai pas une magie qui est de la manipulation pure et dure, comme on peut voir sur certains numéros avec des apparitions de cartes, des choses comme ça. Ouais. On ne trouvera absolument pas ça dans mon spectacle, tout simplement parce que quand j'ai vu des magiciens faire des manipulations, j'ai vite vu que je serais pas le meilleur là-dedans. Et donc j'ai essayé de chercher en quoi moi j'ai quelque chose à apporter, et c'est vraiment du côté de la mise en scène où je me suis dit que moi j'avais une carte à jouer. Donc on est sur un show qui est vraiment une mise en scène assez à part et pas très habituelle par rapport à ce qu'on a l'habitude de voir en magie. Donc c'est vrai que je mise vraiment là-dessus, sur l'idée d'emmener les gens quelque part dans un petit peu dans mon monde avec ce que je propose sur scène. Et effectivement, les smartphones sont très importants dans le spectacle. Il y a une grosse interaction qui se fait avec le public et via leur téléphone.
0: Est-ce que vous avez déjà vécu un moment totalement imprévu sur scène?
1: Il se passe toujours des petits trucs un petit peu pas prévus, mais j'ai pas de souvenir de vraiment un gros truc énorme qui me suis arrivé. Mais ça arrivera peut-être à Trébeurlin, on sait pas.
0: Quel est votre plus grand défi en tant qu'artiste aujourd'hui?
1: Mon plus grand défi, je dirais, c'est que ça dure. Le chemin a été long pour arriver à ce qui se passe aujourd'hui. Il y a toujours un gros travail de fait aujourd'hui, mais plus pour que ça fonctionne, mais pour que ça dure. Donc ouais, non, l'idée c'est que cette aventure dure encore quelques années. Et puis voilà, et je serais le plus heureux du monde si je pouvais être sur scène encore quelques temps. Ouais.
0: Et on rappelle, le premier magicien à avoir remporté hein, la France, un incroyable talent. Hein. Même le jury Éric Antoine ne l'a pas remporté. Hein.
1: Effectivement, Éric Antoine avait été demi-finaliste sur la première édition, mais du coup, je ne suis pas le premier. Il y avait eu Antonio aussi en 2016.
0: Ah, Antonio, exact, oui, effectivement. Ouais. Pour terminer, qu'aimeriez-vous que le public ressente en sortant de votre spectacle ?
1: Ce que j'aime beaucoup, c'est que généralement les gens sortent du spectacle en disant ah mais on s'attendait pas à ça, ou on n'est pas très magie d'habitude et là on a vu ça un petit peu autrement. Donc ce que j'aimerais, c'est que si quelqu'un qui est venu avec des préjugés, des clichés sur la magie en rentrant, quand il ressort de la salle, il se dit ah mais en fait la magie c'est pas que des boîtes, des lapins, et c'est pas que pour les gamins de 4 ans. Voilà, ça c'est quelque chose qui me fait plaisir.
0: Merci beaucoup Mathieu Stepson. On rappelle donc que vous êtes en spectacle les 15 et 16 mai à Trébeurden au Sémaphore.
1: Exactement, je vous dis à très vite.
0: À bientôt, au revoir.
1: Au revoir.

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